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1: Est-ce que gagne moon, ancien fois dimanche, qui mettait tête ensemble?